Et la 3. Non, la 3, ça c'est la 7. C'est la meilleure de l'album.

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On va faire un petit crochet par l'Italie maintenant avec Dicia 7100 Kids et leur ultra méga tube Italia Siamo Noi. Et ce sera suivi par un nouveau morceau de Nabat, Paolo Solier.

On va passer trois morceaux de qui se par trois groupes différents. Force majeure, qui reprennent Montréal Cool. Celle-ci, le groupe marseillais, qui reprennent personne. Et le

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On va s'envoler maintenant en Israël avec le groupe Sweatshop Boys et leur morceau. Je n'ai écouté que des clips aujourd'hui. Notre Sweatshop Boys.

0: 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Oi, c'était De Warlin.
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1: Salut les drogues, c'est De Warlin avec vous pour un nouveau top 5 spécial Hispanic Oi. Bon, on va commencer ce top 5 avec un groupe qui risque de faire parler de lui dans les mois à venir. Ce groupe vient de Bermeo au Pays Basque et s'appelle Arezi. On y retrouve dans le line-up deux gars de Ogro, les trois quarts de Rivert. On avait pu vous faire découvrir sur Droogies Radio le groupe car il figurait sur la cassette promo que Mendeku Diskak nous a envoyée. Le morceau c'était Bat Iru Bat Bi, qui signifie 1-3-1-2. Et on peut le retrouver sur ce nouveau 12 pouces qui cette fois-ci est sorti par Tough Ain't Enough. Je vous propose d'écouter le morceau Areziko Bidikshe. Droogies Radio, la voix de la Oi, tout de suite, Arezi.

On va passer maintenant à un autre groupe basque, Aggressive Combat. Le groupe s'est formé en 2004 à Arrasate, Mondragon en français, et est composé de Mara au chant, Nebado à la batterie et Daritz à la basse. Puis ils ont changé plusieurs fois de guitariste. Leur premier album est sorti en 2006, Etorkizun Iluna, avec 10 morceaux en basque et en anglais. En 2008, ils ont enregistré Survive, un mini-album 5 titres, et sont partis en tournée en Europe pour le défendre. En 2013, sort l'album Back on the Street, et en 2015, un split avec leurs amis de Scarmento. C'est à cette époque qu'ils ont ralenti le rythme des concerts, car parallèlement, Nebado et Aritz jouaient dans Hawking Tugs. En 2016, ils ont enregistré 2 chansons pour une compilation allemande avec 5 groupes, dont Warrior Kids. Toujours pas des masses de concerts, puis il y a eu la pandémie mondiale. Le groupe retrouve les chemins des studios pour enregistrer 5 nouveaux morceaux qui sortiront dernière semaine de décembre 2022 sur le label madrilène Tough Ain't Enough. La pochette est signée Thomas Troisbières et Aritz, bassiste, qui est aussi tatoueur chez Fatalitas. Je vous propose le morceau Break the Chains, tout de suite sur Droogies Radio. La voix de la Hoy, Aggressive Combat.

Bon, on reste au Pays Basque avec un groupe qui vient de Bergara. Ils avaient sorti un album en 2012, puis plus rien jusqu'à ce qu'ils chopent un nouveau chanteur et de revenir en 2018 avec 4 sorties, 2 EP, un split et un album. Bim, un split en 2019, un EP en 2020, un album must-have en 2021. Donc ils n'allaient pas laisser 2022 vierge de production. Ils ont fait le strict minimum, un titre, mais un titre qui accompagne une BD de Aritz Ibarra qui retrace la bataille de Gasteiz en 1200. Les méchants espagnols qui veulent choper le Pays Basque. Autant vous dire que la BD, bah, je l'ai pas pécho, je pige que dalle au basque. Mais j'ai quand même craqué pour ce 7 pouces un titre à 9 balles. Mais bon, qu'elle est court dans le gag, quoi. Tout de suite, Gasteiz 1200. Oi.

On va s'arrêter maintenant sur un split qui se partage entre deux groupes espagnols, Yugular et Carne Cruda. Yugular, le groupe existe depuis 2018 et dedans, il y a des gars de Non Servium, Knockout, Death Control, Arcada Social et Chaotico. Un peu le All-Star Band hispano-basque. Le groupe se partage entre Madrid et Mondragon. Et pour Carne Cruda, j'ai zéro info. Donc on va juste écouter un de leurs morceaux extraits de ce split avec Yugular. Momentos de puta gloria pour Carne Cruda. Mais là, tout de suite, c'est Yugular avec leur morceau Victoria. Ça va sortir sur Chrome Records sous peu. Oi!

0: Et voilà, ce top 5 spécial Hispanic Oi est terminé. On a pu écouter des groupes comme Carne Cruda, Kale Kurdangak, Aggressive Combat, Arezi ou encore Yugular. Je vous dis à très bientôt pour plein de nouveautés. C'était De Warlin. Oi.
1: C'est bien de chez nous. Tout de suite, 4 titres de Oi gauloise.

fin des années 50, début des années 60. Des bandes rivales sèment la terreur, ce sont les blues au noir. La presse les a baptisés ainsi à l'été 59 à cause de leur look. 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
1: Salut les droguises, c'est Wati et on se retrouve pour une nouvelle découverte avec le groupe Bleakness de Lyon. Pile poil un an après la sortie du premier LP, Bleakness sort un nouveau maxi 45 tours qui est d'ores et déjà disponible sur Destructure Records et Sabotage Records. Le maxi s'appelle A World to Rebuild. Il contient 4 titres issus de la même session d'enregistrement que le premier album, ainsi que 2 remixes vaguement électroniques réalisés par Jackie Cadieu de Syndrome 81 et Ryan Patterson de Photocrime. Je vous conseille de le choper très rapidement chez Destructure Records parce que c'est vraiment de la bombe. C'est Bleakness avec le titre A World to Rebuild. Tout de suite sur Droguise Radio.

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1: Coup de cœur, Boogies Radio. Columba Triste a sorti début 2026 un single vraiment excellent sur le label nantais Une Vie Pour Rien Vinyle. Le groupe lillois balance deux titres ravageurs qui sentent les ruelles grises de la capitale des Flandres. Là-bas, Ikaï. Alors quoi de plus normal que de vous balancer le morceau en feu, histoire de se réchauffer un peu. Vous êtes prévenus, claque assurée. Ce morceau est un tube. Si tu veux une copie, sonne chez Une Vie Pour Rien. Columba Triste, en feu. Oi. Oh yeah.

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1: Salut les Droogs, c'est De Warlin. Bon, vous n'êtes pas sans savoir que RS84 is back avec un nouvel album qui sort en septembre 2023 sur Dirty Punk Records. J'ai reçu la bio du groupe, bio très complète d'ailleurs, donc je vais pas me priver pour vous la lire. Dans le paysage punk oi français, la première mouture de RAS fut une météorite. Moins de 2 ans d'existence, entre 82 et 84, 11 concerts, mais le groupe a indéniablement laissé une trace. Tout commence en 82 avec un groupe d'amis de la banlieue nord-ouest parisienne, Asnières et Bois-Colombes, à deux pas de la ville d'émergence des premiers skins français, influencés par des groupes comme Cockney Rejects, Special Duties, Blitz, The Partisans, The Business, Infrariot ou Red Alert, la Oi et le punk de la deuxième génération, ils forment donc RAS fin 82 sur les cendres du groupe punk Virus 77. Rapidement sort un 45 tours, sobrement intitulé Rien à signaler, vendu à l'époque 10 francs avec un badge. L'accueil est bon et le disque part rapidement. À partir de février 1983, les concerts commencent à s'enchaîner et rapidement, les chœurs d'inspiration des chants de supporters de football deviennent la marque de fabrique du groupe avec, sur scène, la présence de 3 choristes. À l'époque, les groupes influencés par la Oi sont peu nombreux. Aussi, la rencontre avec l'Infanterie Sauvage fut décisive en termes musicaux et amicaux. Les deux groupes multiplient désormais les concerts ensemble. Avec la sortie du 33 Tours 84 au début de l'année suivante, le public du groupe s'étoffe. Les textes du groupe abordent différents thèmes, soit de manière frontale, les sectes, les événements de Pologne en décembre 81, soit souvent avec une écriture plus métaphorique, les conflits de génération, les drogues dures, les liens entre religion et pouvoir politique. D'autres sont plus légers et l'ensemble est fidèle à la devise « Have a love and have a say ». Amuse-toi et exprime-toi. Et tandis que l'ultranationalisme s'impose peu à peu dans les rangs des skinheads, RAS se positionne clairement aux antipodes de
2: Ils ont le crâne rasé, ils vivent en bande, parfois un blouson noir et des tatouages sur leurs bras musclés. On les appelle les skinheads.
3: 120 skinheads ont semé la terreur.
4: Près de 200 skinheads convergeaient vers Brest.
5: Les auteurs de ces violentes agressions, des skinheads...
6: Skinhead, ce terme paraît barbare, il signifie en anglais crâne rasé.
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8: 8 skinheads ont été condamnés à des peines de prison.
6: Les skinheads font parler d'eux de temps en temps lors de raids ou de bagarres.
9: Environ 300 skinheads et autres hooligans.
6: Ouais, eh bien ce sont 3 skinheads.
10: Un reportage sur les skinheads. Skinheads veut dire littéralement tête de peau.
11: Vous savez, moi j'ai 50 ans, ça me fait peur, hein. 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
12: Bah, ça fait peur, hein. De nos jours. 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

Salut les Droogs, ici Sourix pour vous parler du nouvel album anniversaire de The Zapoy pour fêter leurs 20 ans d'existence. L'album s'appelle Welcome to Hell et ça porte bien son nom vu les circonstances du moment en Russie. D'ailleurs, The Zapoy est un des groupes qui a pris position contre la guerre dès le début et donc n'hésitez pas à vous procurer cette galette qui comporte 10 titres, dont un avec Farik de Criminal State et des covers de By Street et Restless. Il est pour l'instant disponible seulement en digital, mais sortira bientôt en vinyle et cassette, et perso, j'aime beaucoup l'illustration de la pochette. Pour vous mettre l'eau à la bouche, j'ai choisi Vzapoy, qui pourrait se traduire par à peu près « Allez vous mettre une bonne cuite ».

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Salut les Droogs, ici Sourix pour vous parler du nouvel album anniversaire de The Zapoy pour fêter leurs 20 ans d'existence. L'album s'appelle Welcome to Hell et ça porte bien son nom vu les circonstances du moment en Russie. D'ailleurs, The Zapoy est un des groupes qui a pris position contre la guerre dès le début et donc n'hésitez pas à vous procurer cette galette qui comporte 10 titres, dont un avec Farik de Criminal State et des covers de By Street et Restless. Il est pour l'instant disponible seulement en digital, mais sortira bientôt en vinyle et cassette, et perso, j'aime beaucoup l'illustration de la pochette. Pour vous mettre l'eau à la bouche, j'ai choisi Vzapoy, qui pourrait se traduire par à peu près « Allez vous mettre une bonne cuite ».

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1: Salut à tous, c'est Wati pour une nouvelle découverte sur Droguiz Radio. On va partir vers la Norvège et plus précisément à Oslo avec le groupe Shipwrecked. J'avais envie de vous faire écouter un excellent morceau qui s'appelle For the Fall, sorti en 2017 sur PST. On écoute ça tout de suite sur Droguiz Radio. Shipwrecked, For the Fall.

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0: Salut à toutes et tous pour ce nouvel épisode d'À l'Ouest, rien de nouveau. Aujourd'hui, c'est un épisode spécial car j'ai interviewé Devpil, un groupe de meufs ukrainiens qui claquent bien comme il faut, où il faut. On a dû faire ça en s'enregistrant chacune de notre côté à cause des distances respectives et des emplois du temps bien chargés de chacune. Et j'ai inséré un petit morceau qu'on n'avait pas encore eu l'occasion de jouer jusqu'ici parce que il est tout récent. Et ce titre s'appelle Crater Face. Un grand merci à Marion et à Asia pour avoir fait les doublages français d'Anastasia et de Natalia. Merci à vous les filles. Hi.
1: Hi.
0: Salut, nous sommes Devpil, originaires d'Ukraine. C'est un plaisir pour nous de vous accorder cette interview, donc merci beaucoup de nous l'avoir offerte. Commençons.
2: Well done.

0: How did
1: Comment
0: Dev Pil
1: Despil a
0: start?
1: débuté?
0: Could you present the
1: Pourriez-vous nous
0: band
1: présenter les
0: members?
1: membres du groupe?
2: Anastasia plays drums.
0: Anastasia joue de la batterie, Natalia est à la basse et moi, Mariana, je suis à la guitare et au chant.
3: Mariana and I have been inseparable since 2017.
4: Mariana et moi sommes inséparables depuis 2017 lorsqu'elle est tombée sur mon profil sur un réseau social. En fait, je cherchais des modèles pour un projet publicitaire. Mariana m'a écrit, mais à vrai dire, elle espérait vraiment trouver quelqu'un avec qui faire de la musique. Et j'étais ravie qu'elle me propose de la faire ensemble.
5: J'ai rejoint Despil en 2021 suite à une situation très délicate.
0: Natalia nous a rejoint lorsque notre ancienne bassiste s'est cassé le bras et que nous cherchions une remplaçante pour un festival.
5: Dès la première répétition, nous sommes tombées amoureuses les unes des autres et nous le sommes toujours, quoi qu'il arrive.

0: You're all from Ukraine.
1: Vous
0: How is
1: êtes
0: the
1: tout
0: Russian
1: originaire
0: aggression
1: d'Ukraine.
0: against Ukraine
1: Quel est l'impact de
0: impacting your
1: l'agression russe
0: lives
1: sur
0: and
1: votre
0: the one
1: vie
0: of your
1: et celle du
0: band?
1: groupe?
2: Regarding impacting the band, recently our
0: Concernant l'impact sur le groupe, notre artiste habituel nous a récemment écrit pour nous dire qu'il n'aurait pas le temps de dessiner une pochette d'album car il s'est engagé dans l'armée. Donc on doit prendre des décisions dans l'urgence et toujours créer dans ce contexte-là. Grâce à ces difficultés, nous sommes chaque jour un peu plus fortes et je réalise que même si cela ne nous arrête pas, alors rien ne pourra nous arrêter dans ce monde.
3: La guerre a déchiré nos vies en avant et en après, nous arrachant au monde que nous connaissions et nous dispersant en quatre coins du globe, laissant de nouvelles blessures chaque jour. J'ai l'impression que mon psychisme ne suit pas, incapable de gérer la tempête incessante de tout ce qui se passe autour de moi.
4: As Girls already mentioned, yes, war affected both.
5: Comme les filles l'ont déjà mentionné, oui, la guerre a affecté à la fois nos vies personnelles et le groupe. Nous ne souhaitons à personne de vivre ce que nous, et tous les Ukrainiens, traversons chaque jour. Nous devons être forts et prêts à combattre notre ennemi jusqu'à ce que cela soit nécessaire.
6: Notre projet évolue dans des conditions extrêmement difficiles. Nous ne nous voyons qu'une fois par an lors des tournées et toutes les autres communications se font en ligne, souvent malgré d'importants décalages horaires. Nous avons appris à nous adapter même si ce n'est pas facile. Nous nous manquons profondément et les moments que nous partageons autrefois en personne nous manquent beaucoup.

0: What are the
1: Quels sont les thèmes et messages importants de DevPeel?
0: Le fait que le nom de notre groupe soit composé de deux mots, Dev, Peel, orthographiés séparément.
2: DevPeel a toujours été et sera toujours le reflet de chacune d'entre nous, nos histoires, nos combats et nos vérités. Nous parlons ouvertement de nos combats intérieurs, de l'acceptation de soi, de la confrontation avec nos peurs et de la lutte contre nos propres démons.
3: Pour être honnête, tout ce qui touche à notre expérience personnelle, tout message de soutien qui nous a été utile lorsque nous en avions besoin, mérite d'être partagé avec celles et ceux qui le sont en difficulté en ce moment. Nos sujets portent principalement sur les droits des femmes et le féminisme.
4: Mostly our topics are about women's rights and healthy feminism.
2: Nous crions haut et fort à propos des choses qui nous mettent mal à l'aise, des sujets que les gens évitent mais qui ont besoin d'être entendus. Cette honnêteté brute est au cœur de notre identité.

0: En tant que femme, comment vivez-vous le sexisme dans la scène punk hardcore scene? Et pensez-vous que les choses ont évolué positivement?
1: Honnêtement, je n'ai pas rencontré ce problème depuis longtemps. Tout le monde me traite avec respect, peut-être parce qu'ils savent que je n'ai pas peur de dénoncer les comportements inacceptables.
2: En Ukraine, la situation s'est clairement améliorée. Les musiciens de la scène hardcore punk ne se soucient plus trop de ça depuis 3 ans d'invasion massive en Ukraine. Il y a, ne serait-ce qu'à Kiev, beaucoup de nouveaux groupes avec des genres différents. Honnêtement, c'est comme si tout le monde s'en fichait du sexisme, car les Ukrainiens pensent désormais à des questions plus urgentes, la vie, la mort, la survie, par exemple.
3: Life and death, for example.
4: Since the punk hardcore scene started to have more gender variety in the bands, the situation with bullying, harassment or sexism doesn't have that much.
5: Depuis que la scène punk hardcore a commencé à proposer une plus grande diversité de genre au sein du groupe, les situations de harcèlement, d'intimidation ou de sexisme n'ont plus leur place. J'entends encore des histoires de temps à autre, mais surtout du passé, lorsque les communautés étaient plus petites et que les gens n'avaient pas assez de soutien pour s'affirmer. Les filles et moi savons jusqu'où vont nos droits et notre liberté et où commencent les limites des autres. Nous pouvons nous conseiller les unes les autres si quelqu'un transgresse ses limites et nous défendre et aider les autres si besoin. Surtout avec notre propre exemple en tant que groupe entièrement féminin qui n'a pas peur de briller sur scène, que ce soit en dehors ou sur scène.
4: Stand up for ourselves and also help if other people need it. Especially with our own example as a full femme band who aren't scared to shine on the stage inside or outside the scene. For myself.

0: What are your plans for
1: Quels
0: the band?
1: Quels sont vos projets
0: like
1: pour le
0: concerts,
1: groupe, concert,
0: tour,
1: tournée,
0: recording.
1: Enregistrement?
0: Enregistrement, concert, tournée. Plus sérieusement, mon projet est le suivant. Survivre en Ukraine en 2025 et avoir la chance de voir mes filles en tournée. On veut le monde entier et on va continuer à y travailler.
2: Oui, ça serait bien. J'ai vraiment hâte d'y être. Heureusement, nous avons terminé les enregistrements et nous avons quelque chose de prévu pour 2025.
3: Nous avons beaucoup de projets, dont certains sont déjà réalisés. Et cette année, nous vous promettons un résultat exceptionnel pour notre groupe.
2: Nous aimerions profiter de notre séparation, si tant est qu'on puisse appeler ça un avantage ou un privilège, pour organiser des concerts ou des tournées dans les pays où nous sommes basés. C'est probablement la relation à distance la plus étrange de nos vies. On a hâte que notre prochain album sorte. Restez à l'écoute et suivez notre compte sur les réseaux sociaux pour rester en contact. Merci beaucoup et écoutez notre musique.
4: Look forward for the album release, which will be very, very soon.
5: We want the whole world and we keep working on it.
6: Stay tuned.
4: Yeah, stay tuned and subscribe on our social medias. We posting and keeping everything in time and share information. Yeah, it was lovely to have even this strange type of interview, but it's all what we can afford right now. So thank you very much. Have listened to our music and have a lovely day, night or evening. Bye bye.
0: Thank you.

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3: C'est l'instant découverte sur Drouillis Radio et on va s'intéresser aujourd'hui à un groupe qui s'appelle Smart Boys. Ils nous viennent tout droit de San Antonio au Texas. On y retrouve des anciens membres de Lower Class Brats et à leur actif, ils ont une seule sortie chez Crowd Control Media. C'est sorti en 2018, ça s'appelle I'm a Lion. Tout de suite, Smart Boys, I'm a Lion.

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1: Direction Barcelone avec un nouveau groupe. Ce groupe-là, c'est Brutal Ziggurs. Bon, je sais, le nom peut paraître un peu surprenant, mais je pense que ça n'a rien à voir avec ce qu'on s'imagine. C'est un groupe formé en 2021 autour de membres d'Acero Condal et de Brooks, sûrement d'autres groupes, mais je ne sais pas trop. Ils ont sorti en 2021 un 45 tours chez Common People Records. On va écouter le titre éponyme de ce 45 tours, c'est Contestouk. C'est l'histoire d'un comte de la côte près de Barcelone à qui l'on prêtait des côtés un peu vampiriques. De toute façon, vous allez bien le sentir dans la chanson. C'est Contestouk, c'est Brutal Ziggurs, tout de suite sur Louise Radio.

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1: Encore une petite découverte, cette fois elle nous vient du Pays Basque. On a reçu un mail comme ça d'un groupe qui s'appelle Crap. Ils viennent du Pays Basque espagnol, ils nous ont pas donné plus d'infos que ça. Mis à part que le titre qu'on va écouter tout de suite s'appelle Prisoner in My Living Room et il fait partie d'un album qui va sortir incessamment sous peu d'ici la fin de l'année 2021. Tout de suite sur Droogies Radio, c'est Crap, Prisoner in My Living Room.

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0: Et bienvenue chez Beer and Chips.
1: Bonsoir tout le monde.
0: Bonsoir.
2: Salut.
0: Vous avez remarqué, il y a quelqu'un qui a un accent ici.
2: Je n'osais pas le dire.
0: Oh, c'est méchant.
2: C'est évidemment Malik.
0: Non, ce n'est pas un chien de télévision célèbre, encore moins un compositeur allemand du siècle passé, voire de deux siècles passés. C'est un disque jockey venu tout droit d'Anvers, la cité du diamant. Et qui dit diamant dit platine, qui dit platine dit DJ, et qui dit DJ dit Chris von Beethoven.
1: Bienvenue Chris.
3: Waouh, bien fait, bien fait. Bien copié un peu de mon fils, mais ça va. Je te pardonne.
0: Ah, mais j'ai demandé à Declan le copyright et il m'a dit ouais, il n'y a pas de problème.
3: Y a pas de... Pour quelques sous, il fait tout.
4: Merci l'intelligence artificielle.
0: Ça fait tout. Nico Gimini, ta gueule. Hein.
4: Un seul restera vivant ce soir.
1: C'est vrai que ça te va bien, Gimini, quand même.
0: Hein. Ouais. Gimini.
2: Gimini.
0: Gimini Cricket.
1: Donc, Chris avec nous ce soir pour nous passer quelques disques. Super, donc un petit changement de programme par rapport à nos habitudes, en tout cas chez Beer & Chips. On vient d'écouter comme morceau, qu'est-ce qu'on a écouté les amis ?
2: C'était les Stiff.
1: Les Stiff Littlefinger avec Roots, Radical, Rockers and Reggae.
0: Moi je trouve que Malik a répondu plus vite, donc il gagne le droit de rejouer en deuxième semaine de Question pour un champion. Oui. Il a buzzé, il a buzzé. Vas-y Malik.
2: Est-ce qu'il garde la main ?
0: Tu peux garder la main.
5: La garde-jeu ?
0: La garde-jeu.
5: Et que dois-je... J'annonce ou bien
2: qu'est-ce qu'on met après ?
5: Oui.
1: Quelle sera la suite du programme, tout simplement ?
4: Déjà, on va demander à Chris son programme.
3: Moi, je n'ai pas de programme. Moi, okay, suis ici en invité.
0: En amateur.
3: Vous me payez beaucoup, donc ça, ouais, c'est bien. C'est très professionnel, je dois avouer. Ça ne s'entend pas à la radio que c'est professionnel. Ouais. Mais quand je vois ici dans la studio, c'est très professionnel.
4: D'ailleurs, pour tout ce qui est salaire, il faut que tu vois avec Malik directement.
3: Oui, oui, oui, je sais.
0: Oui, parce que Malik est à la fois auditeur, mais aussi c'est lui qui finance.
2: Trésorier, sponsor, gère la comptabilité.
0: Il est multicarte. D'ailleurs, fais voir ta carte.
2: Et seul auditeur
5: qui n'est pas là aujourd'hui, donc voilà.
4: Parce que je me suis penché sur les statistiques quand même, c'est impressionnant. Aux États-Unis, nous avons beaucoup d'auditeurs.
2: Mais c'est Malik avec ses différentes
1: anticipées.
4: 66, moi dernier.
1: 66.
3: 66.
0: Ouais. Bien, chiffre du diable. Ah non, c'est pas ça.
2: Pas loin.
3: Et combien de Flamands?
4: Bon, personne.
3: Ah oui, dans mon coup, on a une France Blade Spray.
2: Je me dis que les statistiques vont exploser.
5: C'est ça, on veut s'ouvrir un petit peu sur
0: l'international.
5: La communauté néerlandophone du pays. Parce que
0: nous sommes dans une commune à facilité.
2: On s'exporte.
0: On s'exporte.
1: Donc,
2: quel est le programme ?
1: Quel est le programme ? Donc, si j'ai bien cru comprendre, on va encore passer un petit morceau ici qu'on va vous annoncer tout de suite. Ensuite, Chris va rejoindre les platines pour nous faire un petit plaisir.
0: Et sur un pas de danse, pas piqué des hannetons ?
3: Non.
1: Ah !
3: Ce sera un peu de tout, un mélange un peu de tout, tous les trucs que j'aime.
0: Super.
3: Mais rien en reggae, que j'aime aussi. J'aime un petit peu.
2: C'est bien, c'est bien.
3: De la soul non plus, même de la soul. Si j'aime un peu. Ce sont des petites choses que j'aime et je j'achète un peu. Mais ce sera surtout des trucs blancs, quoi, un peu de punk, et un power pop, un mode revival, mais aussi un peu de garage. Ce n'est pas ma spécialité, ce n'est pas ce que j'aime le plus, mais les morceaux que j'ai pris, j'aime beaucoup.
2: Il y avait deux, trois trucs sympas dans le bac. Hein.
3: Ah voilà, c'est bien. Et un peu de freak beat.
5: Freak beat.
3: C'est vrai que guitare, quoi.
0: Arnaud a eu l'œil qui frisait en consultant la petite mallette de Chris. On a vu le petit pincement au fond de son œil qui a fait
2: Je suis clairement venu pour prendre des notes et piquer quelques disques.
3: Hein. Oui, je les ai comptés.
5: Il faudra le surveiller.
0: Oui, alors.
2: Je recompte demain toujours, on ne sait jamais.
3: Je connais ta réputation.
0: Chris a deux garages, un pour la voiture, un pour les disques.
3: C'est pas faux.
5: Je te vois même pas mettant les disques dans le garage, quoi.
3: Non,
5: tu es trop à eux, quoi.
3: Ni
5: c'est
3: ni
5: ça.
3: Du,
5: vraiment.
3: Parce que j'en ai l'air à foutre.
0: Bon, et on va aussi enchaîner avec Otis Redding, Period Stax, un super morceau, Look at That Girl. C'était sorti à titre posthume, puisque Otis avait décidé de nous faire un remake de La Bamba 2 ans avant. Mais bon. N'est pas Richie Valens qui veut. Nico.
2: Un prix cool. Tout à son honneur.

0: Entre les platines et le fauteuil juste à côté de moi, il se déplace rapidement. Chris, qu'est-ce que tu nous as passé juste avant?
1: Donc, j'ai démarré avec The Prisoners, Revenge of the Cybermen. C'est sorti en 83. Je ne vais pas raconter.
2: Arnaud, il faut que tu notes. Hein. Arnaud, il faut que tu notes.
1: Mais ça, c'est sorti en 83 sur un label français, en fait, Skydog. C'est un de mes groupes préférés de l'époque. Et, donc, je devais jouer quand même un morceau. Et après, j'ai commencé avec les années 60. Premièrement, The Guts, Garage Man.
2: Et on ne reconnaissait même pas que ça datait de 65.
1: Ah, ça en est comme ça.
2: Moderne.
1: C'est de la surprise, quoi. Hein. Après, on a Cordaddy Simone par les Syndicates, le groupe qui est devenu plus tard The Sin. Et c'est pour un morceau de 65. C'est assez costaud et assez... assez art,
2: Nico,
1: quoi.
2: On a encore des frissons. Dedans. Regardez-le là-bas, ouais. Qui frétille. Ah,
3: et le prochain est surprenant.
1: Ouais. Ensuite, on avait Davy Jones, un petit gars qui n'a jamais rien fait, je crois, de sa vie. You've Got a Habit of Leaving. Donc après, il s'est nommé David Bowie, quoi. Un truc.
2: David Jones, c'est pas le mec de Pirates des Caraïbes, là.
1: Ouais, c'est un truc comme ça. Donc après, il n'a plus rien fait de sa vie, dommage. C'est dommage, parce que le morceau c'était prometteur, quoi. Mais
0: c'était prometteur.
3: En tout cas, pas si bien.
1: Rester dans les ringardises, donc on a après The Spectres, We Ain't Got Nothing Yet. Et c'est le groupe qui est devenu plus tard Status Quo. Les quelques membres sont devenus Status Quo. À éviter. Mais The Spectres, c'est très beau, mais moi j'ai poussé quand même le bouchon un peu loin, c'est ça?
0: C'est comme ça qu'on dit.
2: Voilà. Mais c'est vrai qu'il n'y a pas de bouchon sur les bières, que des capsules.
1: Non, mais je suis allé loin. Je crois que j'ai quand même fait peur à certains écouteurs avec le morceau Running Wild par Fresh Air. Je dois avouer que le moment que j'ai réalisé que j'aimais bien ce morceau qui date du 16 mai 69.
2: T'as entendu, Malik?
1: J'ai pleuré, j'ai dit, non, ça c'est pas moi, mais j'aime quand même, et j'ai joué à la radio. Après, un peu plus de légèreté, quoi, avec The Cigarettes, qui a bien sauté tout le temps, quoi.
4: C'est un complot.
1: C'était bizarre, parce qu'il ne fait pas ça chez moi, donc c'est un complot pour que je ne sois plus
2: invité. Pour saboter le disque.
1: Donc j'ai bien compris, c'est la première et la dernière fois.
3: Tu peux me le vendre pas cher, si tu veux.
4: Oui, c'est vrai, pour qu'il saute.
3: Ouais, c'est vrai, il est abîmé.
1: C'était un cadeau, quoi. Un cadeau d'un ami, j'ai juste dû faire un grave accident scooter. Donc, si tu fais ça, on sait jamais,
0: tu sais ce qu'il te reste vraiment... à faire. Alors.
3: Écoute, on négocie après.
1: Tu dois frotter la mort.
4: On lit dans ton jeu, quoi, c'est ça, quoi. Vraiment. Quelques mois d'hôpital, ça coûte rien pour, par rapport à un 45 tours.
1: Faut frotter la mort, c'est tout.
3: Pour ça, je suis prêt à tout.
1: Ah, voilà, ok. C'était quoi, 10 côtes cassées devant et derrière. Donc,
2: les auditeurs qui nous écoutent, hein, Malik, c'est un peu l'indice CAC 40 du disque. Donc, quand il vous dit un truc, franchement, vous pouvez aller vous précipiter en ligne pour changer le prix de vos disques, parce que c'est un bon indicateur.
1: Tout à fait.
0: La cigarette, c'est un super truc.
1: Et deux morceaux que j'ai joué encore, c'est The Donkeys, Four Letters. Rien à dire, tout est bon des Donkeys, je trouve, même un peu plus tardif, début 80, c'est bon aussi. Et le groupe The Lambrettas avec Ghost Steady.
2: Ouh.
1: Voilà.
4: Merci Chris,
1: c'était ça.
2: Merci beaucoup Chris.
3: Et c'est mieux que les scooters.
4: Chris, est-ce que tu as des plans pour jouer bientôt à l'étranger, par exemple, ou quoi, ou
1: Oui, ok. Oui, je vais jouer à Barcelone, mais pas ce genre de disque. Ce sera plus, c'est plutôt reggae, quoi. Reggae ska, années 60.
4: Au Boston Weekender.
1: Un peu de soul, peut-être. Je ne sais pas encore si je peux prendre de la soul. Mais en tout cas, c'est sold out.
2: De la soul manière, si tu veux.
1: Soul manière.
3: Peut-on prendre ses libertés?
1: c'est
2: Mathieu,
1: ça.
2: Mathieu est dégoûté.
0: Je suis effondré, pas dégoûté.
4: Oui,
0: effondré.
3: Personnellement, j'ai quitté le studio.
2: Donc, à la mi-mars, Chris sera DJ au Boss Sound Festival Weekender, où Malik sera là. On est à premier ou second, ça dépend de l'alcool ingurgité pendant la paella du midi.
0: Il ne boit jamais.
4: Elle était très bonne la paella l'autre fois.
0: Merci Nico.
1: Oui, en effet.
0: Cette précision.
2: Bah oui,
0: attends.
2: Une fois, heureusement, on a notre arbitre en régie.
1: Et donc voilà. Tu as demandé de l'étanger, voilà, ça c'est prévu, quoi.
2: Mais on va aussi enchaîner avec un petit titre.
0: On va mettre un petit titre maintenant, les West Side Boys, et puis après on relaissera les platines.
2: Arnaud, les West Side Boys, toi qui restes au goulot depuis tout à l'heure, dis-nous.
3: Eh bien, les années Oi, je ne les oublierai jamais. C'était la Oi et le... Et quoi? Et quoi?
4: Anti-Alzheimer. La Oi anti-Alzheimer.
3: Allez, on lance.
5: J'ai un petit problème, donc si vous pouvez parler. Non, c'est bon.
3: À l'époque, on écoutait encore Elvis.
5: C'est ça.

0: Mon Dieu, mais déjà une heure d'émission passée.
1: Ça va vite, hein. Oh. Quand la musique est bonne, ça va vite.
0: Quand la musique est bonne.
2: Quand la gomme s'amuse ici. Hein.
0: Un belle intervention de la régie.
1: Merci Nico. Mes références.
0: Nous avons toujours quelqu'un ici pour prendre la balle au bon.
3: Ouais. Et quel bon.
0: Et quel bon. N'est-ce pas Malik?
4: Je prends la balle au bon, mais...
2: Chris, qu'as-tu joué?
5: D'accord. Moi, je suis organisé, donc je sais ce que j'ai joué.
1: Magnifique.
5: Un peu de No Future, quoi. On a démarré No Future. C'est Bruxelles, quoi. C'est No Future, pas le gouvernement.
1: Donc, on fait pas de
5: désolé,
1: politique.
5: Désolé, ça fait mal.
4: Bravo la Flandre qui vient nous faire des leçons. Comme ça.
1: Mais en plus, sur ce coup-là, la Flandre peut.
5: Et en plus, Take no prisoners. Red Alert, c'est peut-être moins pour la Flandre maintenant. Red Alert, mais. Ouais. C'est c'est vraiment mon morceau en oeil préféré, je crois. Red Alert, c'est génial. Et après, oui, ça allait un peu loin, là. C'est peut-être un groupe dont on ne peut pas prononcer le nom. morceau qui s'appelait Riots. C'est de 84 sur Index Records. Vous pouvez chercher sur Discogs.
0: Ensuite, Alexa, ouvre Discogs.
5: Voilà. J'ai acheté des actions. Après, il y a produit par Jimmy Percy, qu'on est de Sham 69, les Low Numbers, Keep in Touch.
0: Très bon morceau. C'était vraiment très bon.
5: Très bon morceau, ça. Très connu quand même. Après, un peu moins connu. The Really Turds, ouais. Every Day, Every Way, sur leur propre label. Et je crois que c'est le seul morceau qu'ils ont jamais sorti. De nouveau, un groupe qui est allé nulle part, quoi. Sauf si je ne connais pas, peut-être ils sont devenus des Pet Shop Boys après, je ne sais pas.
4: Rihanna.
5: C'est de 81, super morceau. Après, Small Worlds, premier single, Liberty, la face B, sur Wham Records. Ensuite, un groupe que vous connaissez bien, Menace, mais c'est le groupe après, The Aces, ça s'appelle. Donc, plus Mott Revival, One Way Street, assez poppy. Et ensuite, pour Nico, quoi.
4: Ah, merci.
5: Un groupe français, Tweed,
4: Loïc,
5: avec I Need You. Non, c'est pour Nico.
0: Je ne referai
1: pas
0: de blague.
5: Tweed avec D. J'attends. Non, il ne le prend pas. Il ne le prend pas. Et après, on est reparti, années 60, The Remains, groupe américain, culte, avec Don't Look Back. Ensuite, on est allé en Suisse. On s'est promené en Suisse avec The Slaves, Slaves Time. Et on a... Le dernier morceau, c'était The Swamp Rats, de nouveau des États-Unis. Pur garage, quoi. Garage. No friend of mine. Et voilà.
0: Mais Malik est un ami à toi quand même.
5: No friend of mine, quoi.
0: Oh, pauvre Malik. Non, mais Malik, il a aimé le passage par la Suisse, là. Tout à l'heure, il nous en parlait.
4: Le côté neutre, moi, ça me parle toujours...
5: Chiant, quoi.
4: Ça a son charme.
0: Sois gentil avec ton petit camarade. C'est notre seul auditeur.
4: Oui, c'est ça.
0: Il produit cette émission en plus.
1: Il l'anime aussi. C'est son argent qui est en train d'être dépensé ici.
0: Tu vois cette carapace? Rends la carapace.
3: D'ailleurs, Malik, on n'a plus de chips. Hein.
5: Un peu ça.
0: Et après, on va enchaîner avec notre homme de coin.
3: On change de DJ, en fait.
0: On change de DJ.
5: Il y a encore un morceau. On ne l'entend pas.
0: J'ai encore un morceau, il a dit. Mais je ne sais pas pourquoi il parle comme Chris.
3: Un morceau à Chris. Il va mettre un morceau à Chris.
5: Donc il a aussi un handicap. Quoi.
1: C'est ça l'inclusion.
0: C'est pas cher la radio.
1: Quelque chose.
4: C'était quoi?
3: Il va mettre un morceau à Chris.
1: Slow Down Hurt.
5: Ah oui, c'est une reprise de Temptations.
4: Les Temptations, c'est
5: Oui, j'écoute aussi votre programme quand même, et je sais que vous jouez de temps en temps un peu de ska, et donc je me suis permis quand même de jouer un truc des années... Ouais, c'est récent, hein, c'est assez récent. Steady 45, c'est un groupe américain aussi, qui sont super. Vraiment, c'est... plusieurs chanteurs, Curtis Mayfield, quand tu fermes tes yeux, quand tu regardes, non, parce qu'il est blanc. mais super bon, quoi. Il est vraiment super bon groupe. Et Slow Down Heart, la version que vous allez passer, c'est top. J'adore.
3: Et après, merci d'être venu, en tout cas. d'avoir participé à cette émission.
5: Pour de l'argent, je fais tout.
1: Hein. Et on en a plein. Enfin, Malik en a plein.
5: Mais je sais.
0: Pour de la bière et des chips, il fait beaucoup de choses. Et après, ce sera Arnaud qui, pour de la bière et des chips, va aussi passer des disques. La troisième va vous surprendre.
5: J'ai peur.
3: Adieu.

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Oui, mes drogues, cessez la rayure, subculture l'émission. Mon petit coup de cœur de cet été 2025, c'est le groupe Regress 86. La formation comporte des membres de Outro, Hard Times et Gonna Get Yours. Le nom de la galette, c'est Primitive Stomp. C'est sorti en juin 2025 chez Primator Crew. Le morceau que je vous propose, c'est I Can't. Il est court, mais efficace, 1 minute 17. C'est lourd, c'est gras, et comme je le dis dans ces cas-là, ça pousse les murs, c'est tout comme j'aime.

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